0: 欢迎回来，继续来关注中国驻法国大使馆与中国外文局下属的中国图书贸易有限公司8月26号在法国巴黎中国文化中心联合举办习近平谈治国理政第五卷法文版训诫会。
1: 中国驻法国大使邓丽、法国政党、工商界还有智库和学术界等人士共同出席活动。
2: 出席活动的中国驻法国大使邓丽在致辞中就强调，习近平谈治国理政第五卷的核心内容是以中国式现代化全面推进强国建设、民族复兴伟业。在中国式现代化的征途上，中国不惧风浪，也不坐孤舟。中法中欧的合作本质是优势互补、互利共赢。中方愿同法国和欧洲在各领域深化合作，同世界各国一道扬起合作风帆。活动现场，多位法国政界、经济界和思想界人士分享了他们对习近平谈治国理政第五卷的看法。
3: Ce qui mérite le plus attention, c'est ce qu'un président a fait et un secrétaire général de parti a fait pour son pays. C'est-à-dire qu'il a été capable de rassembler à la fois, je dirais, au moins 5000 ou 6000 ans d'histoire chinoise et l'actualité la plus présente. Et que c'est pour le peuple, pour servir le peuple, qu'il a pu le faire.
4: Moi, j'ai pris ce qui m'intéresse le plus, c'est le principe des deux montagnes. C'est comment est-ce qu'on bâtit une économie moderne en respectant la nature et en additionnant les dons de la nature avec les créations et les produits de l'économie humaine. Ça, c'est très très important parce qu'aujourd'hui, tout le monde a peur de la destruction de la nature, du changement climatique. On a peur. Et donc, c'est très important de lire ça parce que

0: 盟军也正是凭借这些舰艇取得了最初几场胜利。1941年3月，奥托·克雷奇莫尔在冰岛以南被俘，几周后曾击沉雅典娜号的弗里茨·尤利乌斯·伦普也命丧大西洋。但这还不足以扭转战局。1941年4月，德国游艇再次击沉近70万吨盟军商船，创下新纪录。
1: Mais au printemps 1941, un événement devait changer le cours de cette première partie de guerre dans l'océan Atlantique.
0: 同年5月，一艘德国潜艇正从冰岛海岸驶向格陵兰海岸。那是 U110号，一艘九型游艇。这艘潜艇刚刚击沉了两艘货船，但也遭到数枚深水炸弹攻击而受损。他被迫紧急浮出水面，艇员在炮火下弃艇，来不及将其自沉。英国士兵登艇后，在艇内发现了一台恩尼格玛密码机。
1: Enigma est une machine électromécanique portative qui sert à crypter les messages de la Kriegsmarine. En 1938-1939, les Français et les Polonais étaient parvenus à casser les codes d'Enigma.grâce notamment à une taupe au sein du service de renseignement allemand. Mais à l'époque, les Anglais n'avaient pas pu croire que Français et Polonais étaient parvenus à leur fin et ils étaient restés très sceptiques. Au mois de mai 1941, ils sont bien heureux de poursuivre les travaux des Français et des Polonais et donc très rapidement de pouvoir déchiffrer les messages codés allemands.
0: 1941年下半年，英国已能破译德国的通信，从而调整船队航线，避开游艇的伏击。但盟军在大西洋战场的喘息只是暂时的，在地中海，德国潜艇依然横行无忌。1941年11月。U331号悄悄穿过直布罗陀海峡，它的潜望镜里正浮现出一艘196米长的英国战列舰“巴勒姆号”。盟军的反击刚刚开始，而纳粹的獠牙还远没有被拔掉。

0: 接下来看到是中国驻法国大使馆与中国外文局下属的中国图书贸易有限公司8月26号在法国巴黎中国文化中心联合举办习近平谈治国理政第五卷法文版的宣介会。
1: 中国驻法国大使邓丽、法国政党、工商界、智库和学术界等人士共同出席活动。
2: 出席活动的中国驻法国大使邓丽在致辞中就强调，习近平谈治国理政第五卷的核心内容是以中国式现代化全面推进强国建设、民族复兴伟业。在中国式现代化的征途上，中国不惧风浪，也不坐孤舟。中法中欧的合作本质是优势互补、互利共赢。中方愿同法国和欧洲在各领域深化合作，同世界各国一道扬起合作风帆。活动现场，多位法国政界、经济界和思想界人士分享了他们对习近平谈治国理政第五卷的看法。
3: Ce qui mérite le plus attention, c'est ce qu'un président a fait et un secrétaire général de parti a fait pour son pays. C'est-à-dire qu'il a été capable de rassembler à la fois, je dirais, au moins 5000 ou 6000 ans d'histoire chinoise et l'actualité la plus présente. Et que c'est pour le peuple, pour servir le peuple, qu'il a pu le faire.
4: Moi, j'ai pris ce qui m'intéresse le plus, c'est le principe des deux montagnes. C'est comment est-ce qu'on bâtit une économie moderne en respectant la nature et en additionnant les dons de la nature avec les créations et les produits de l'économie humaine. Ça, c'est très, très important parce qu'aujourd'hui, tout le monde a peur de la destruction de la nature, du changement climatique. On a peur. Et donc, c'est très important de lire ça parce que ça nous apprend à être confiants dans l'avenir.
2: 凤凰卫视金亮江心法国巴黎报道。
0: 中国国防部新闻发言人张晓刚27号表示，菲律宾应该要尽快的拖走非法坐滩的57号舰，停止一切姿势挑衅行径，而中方坚决维护自身领土主权和海洋权益，要坚定的维护南海和平稳定。
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0: 根据报道，在经历了将近50天的物资紧张之后，菲律宾非法坐滩57号舰刚完成了新一轮的生活物资补给，而菲方曾经多次的假借补给试图夹带加固建材，将57号舰

0: 1939年8月中旬，由弗里茨·尤利乌斯·伦普指挥德国潜艇 U30 号驶离本土港口，前往北大西洋。这是德国为入侵波兰后英法可能的反应所做的提前部署。德国入侵波兰2天后，法国和英国向德国宣战。同日晚上9时左右，位于赫布林迪岛以北约370公里处的 U30 号发现了一艘灯光关闭、之字形航行的船只。那是唐纳森公司的远洋客轮“雅典娜号”，按战争法规本应受到保护。然而，弗里茨·尤利乌斯·伦普认定它是一艘装有火炮的商船，向其发射了2枚鱼雷。爆炸照亮了海面，锅炉舱被直接命中，船尾先沉入海中，整艘船很快沉没。当晚，船上1428人中有112人遇难。这起事件揭开了第二次世界大战海上战争的血腥序幕。
1: Les Allemands se sont particulièrement préparés à ce genre de guerre totale, notamment en mettant au point l'un des submersibles qui sera le meilleur de la Seconde Guerre mondiale, le Type 7, et cela au nez et à la barbe des Alliés dans le plus grand secret, malgré les restrictions du traité de Versailles signé à la fin de la Première Guerre mondiale.
0: 1941年至1943年间，七型潜艇技术参数如下：艇长约67米。艇宽约6米，平均吃水4.7米，水下排水量871吨。七型潜艇采用安型压水舱，艇体两端压载舱、舰桥上层结构以及指挥塔围栏均焊接在艇体上，艇体最大直径仅5米，耐压艇体厚度18.5至21.5毫米。七型潜艇的耐压艇体分为6个舱室：前鱼雷舱、前蓄电池舱、控制室，以及位于控制室上方的指挥塔。攻击时，艇长就待在这里。
1: Les U-boats ne sont pas des sous-marins au sens où on l'entend aujourd'hui.Dans la mesure où ils ne sont pas continuellement en immersion. La plupart du temps, souvent la nuit, ils sont à la surface pour pouvoir faire fonctionner leur moteur diesel qui recharge les batteries qui permettront une navigation en immersion. Mais ils ne plongent que pour attaquer ou lorsqu'ils sont attaqués.
0: 中部是生火舱和厨房，第二蓄电池舱位于底舱，最后是柴油机舱，然后是后鱼雷舱，两台电动机也安装在那里。主压载水舱分为5个，2个位于外艇体两端，2个位于安型压载舱内，1个位于耐压艇体内。第三舱段舰桥下方设有3个可储存燃油的油舱。武器。五具533毫米鱼雷发射管，弹药14枚鱼雷。G7型电动鱼雷于1929年研制成功，德国潜艇兵给它起了个绰号“鳗鱼”。它的设计大胆，以至于一直生产到1944年。最后几种型号配备了自导引系统。并在发射管内安装了燃烧装置，使鱼雷能够以每小时50公里的速度航行7.5公里。1940年9月，距离雅典娜号。

0: 望说服他将游艇作为德国大西洋海军战略的核心。希特勒几乎无需劝说，此前一连串袭击的得手已足以让他下定了决心。德国一边加快建造新型潜艇，一边修建潜艇基地，仅这些基地在占领期间就耗用了法国四分之一的混凝土产量。英国和加拿大专门建造了小型舰艇，用于保护货船的安全，它们就是花级轻型护卫舰，萨克维尔号便是其中之一。历经80多年，萨克维尔号至今仍停泊在加拿大哈利法克斯港。萨克维尔号花级轻型护卫舰主要性能参数如下：标准排水量950吨，舰长62.5米，舰宽10米，吃水3.5米。武器：一门102毫米炮，防空武器两座刘易斯双联机枪和一门 QF 两磅 Mark 8型空空炮。反潜武器：4具 MK2 深水炸弹发射器，2条深水炸弹投放轨，共配备40枚深水炸弹。主机：1台2750马力蒸汽机。最高航速：每小时30公里。续航力：以每小时22公里航速，可达5632公里。编制：85人。这些新型护卫舰艇还装备了第一代雷达，因此战斗力大大提升。盟军也正是凭借这些舰艇取得了最初几场胜利。1941年3月，奥托·克雷奇莫尔在冰岛以南被俘，几周后，曾击沉雅典娜号的弗里茨·尤利乌斯·伦普也命丧大西洋。但这还不足以扭转战局。1941年4月。德国游艇再次击沉近70万吨盟军商船，创下新纪录。
1: Mais au printemps 1941, un événement devait changer le cours de cette première partie de guerre dans l'océan Atlantique.
0: 同年5月，一艘德国潜艇正从冰岛海岸驶向格陵兰海岸。那是 U110号，一艘九型游艇。这艘潜艇刚刚击沉了2艘货船，但也遭到数枚深水炸弹攻击而受损。他被迫紧急浮出水面，艇员在炮火下弃艇，来不及将其自沉。英国士兵登艇后，在艇内发现了一台恩尼格玛密码机。
1: Enigma est une machine électromécanique portative qui sert à crypter les messages de la Kriegsmarine. En 1938-1939, les Français et les Polonais étaient parvenus à casser les codes d'Enigma grâce notamment à une taupe au sein du service de renseignement allemand. Mais à l'époque, les Anglais n'avaient pas pu croire que Français et Polonais étaient parvenus à leur fin et ils étaient restés très sceptiques.Au mois de mai 1941, ils sont bien heureux de poursuivre les travaux des Français et des Polonais et donc très rapidement de pouvoir déchiffrer les messages codés allemands.
0: 1941年下半年，英国已能破译德国的通信，从而调整船队航线，避开游艇的伏击。但盟军在大西洋战场的喘息只是暂时的。在地中海，德国潜艇依然横行无忌。1941年11月 ，U331号悄悄穿过直布罗陀海峡，它的潜望镜里正浮现出一艘196米长的英国战列舰“巴勒姆号”。盟军的反击刚刚开始，而纳粹的獠牙。还远没有被拔掉。

0: 当天 U331 号发现了巴勒姆号战列舰，这艘伊丽莎白女王级战列舰舰长196米，距目标700米时，德国潜艇发射了4枚鱼雷，其中3枚命中，引发剧烈爆炸，巴勒姆号沉没，862名舰员随舰遇难。
1: La perte du Bas-Rhin est si grave que l'amirauté britannique va cacher l'information. D'abord, pour laisser à croire aux Allemands qu'ils ne l'ont pas coulé. Ensuite, pour éviter le coup au moral des Britanniques. Les familles des disparus elles-mêmes apprendront l'information, mais on leur demandera de ne pas la divulguer. Elle ne sera officialisée que beaucoup plus tard.
0: 此时，英国在地中海只剩下2艘战列舰：伊丽莎白女王号和勇士号。均以埃及亚历山大港为基地，游艇几乎可以在地中海畅行无阻。他们登船检查商船，没收货物，然后毫不犹豫地将其击沉。这些德国海上掠食者肆无忌惮。
1: À la fin du mois de décembre 1941, les lignes de ravitaillement des Anglais en Méditerranée, notamment au large de l'Afrique du Nord et de l'Égypte, sont sérieusement perturbées. Un danger mortel.Pèse sur l'accès au canal de Suez. Le nombre de navires marchands pillés et envoyés par le fond par la Kriegsmarine est considérable. Heureusement pour les Anglais, les États-Unis vont entrer en guerre après l'attaque sur Pearl Harbor.
0: 1941年底，美国海事委员会设计出一种能够快速、低成本、大批量建造的新型商船。这种专为大西洋船队设计的商船随即被命名为自由轮。自由轮的部件和模块先在美国各地预制完成，再运往造船厂进行组装，就像搭建巨型拼装玩具一样。
1: Le rythme de construction des Liberty Ships est véritablement impressionnant. Le premier a été assemblé en 5 mois en 1941.En 1943, 2 ans plus tard, le rythme moyen de construction était d'à peu près 39 jours. Et entre les deux, en 1942, les ouvriers des chantiers navals américains avaient été capables d'établir un incroyable record en assemblant et en lançant un Liberty Ship en 4 jours, 15 heures et 29 minutes.
0: 自由轮因其简洁的设计迅速赢得认可，这种设计能够在极短时间内建造出规模庞大的运输船队，且收益极高。一艘装载260辆 M4 希尔曼坦克的自由轮，其货物价值就高达1200万美元，而建造一艘自由轮仅需200万美元，因此自由轮所运载货物的价值远远高于其自身造价，足以收回建造成本。

0: 支实力强大的舰队，
1: 他试图以此彻底摧毁船队，赢得大西洋战役。
0: 他的计算很简单，如果游艇每月平均能够击沉总吨位60万吨的英国商船，英国将无法补充船队的损失。1942年初，由于德国海军为恩尼格玛密码机增加了新的转子，游艇再次得以在大西洋上纵横驰骋。盟军已无法再破译德国的无线电加密通信，失去了主动权。
2: À ce moment-là, les Alliés sont incapables de connaître les intentions de leurs adversaires. La domination des U-boats est si totale que les Allemands vont même se permettre de lancer une vaste opération sous-marine pour attaquer la côte est des États-Unis.
0: 在击鼓行动中，游艇逼近纽约沿海和美国海岸，袭击那些毫无保护的货船。由于七型游艇经过大幅改进，这些猎物更是唾手可得。
2: Pour accomplir la traversée de l'Atlantique à partir des côtes européennes, certains sous-marins de type 7 vont décider de sacrifier une partie de leur eau potable pour la remplacer par du fioul. Mais la plupart du temps, ils seront ravitaillés en haute mer par des sous-marins de croisière de type 14 transformés en tankers que les Allemands appellent des Milchkühe. Et ces vaches à lait peuvent transporter 432 tonnes de fioul, des munitions comme des torpilles et des vivres frais conservés dans des réfrigérateurs.
0: 1941年12月至1942年8月，德国海军充分利用了美国防御体系薄弱且组织混乱的弱点。当时，美国不仅没有足够的战舰，就连经验丰富的水兵也少之又少。
3: 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As a matter of fact, we had to sail independently from port to port to port. 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
0: 德国游艇战果辉煌，他们把这段时期称为美好时光，更刻薄的称其为猎杀美国火鸡。
2: À ce stade de la guerre, malgré le rythme incroyable de construction des Liberty Ships, les Allemands coulaient toujours plus de navires que ce que les Alliés n'en construisaient. Et donc les lignes de ravitaillement anglaises étaient prêtes de la rupture. La défaite de l'Angleterre était donc tout à fait possible si ce rythme de destruction se poursuivait.
0: Les U-boats sur le Pacifique ont détruit 1000 navires, le plus loin jusqu'à l'île du Canada de Saint-Lawrence Bay.短短八个月内，他们击沉的船舶总吨位就超过了500万吨。以加拿大舰艇为主的护航舰队奋力迎战。这是1941年9月拍摄的恩格尔贝特·恩德拉斯。年仅30岁的他与全体艇员一同阵亡。他指挥的 U-567号在大西洋中部遭到深水炸弹攻击后沉没。他的死令邓尼茨深受震动，也让他意识到盟军护航力量正在不断增强。萨克维尔号护卫舰正是双方力量对比逐渐逆转的一个缩影。8月份，他护送欧印115船队从纽约起航，在纽芬兰沿海遭到两个游艇狼群的袭击。其中的 U-552号潜艇由艾里希·托普指挥。1942年，他年仅28岁，是纳粹宣传中频频亮相的游艇军官之一。他的游艇指挥塔上会有醒目的红色魔鬼徽记。1942年上半年就击沉了13艘船只，甚至还毫不犹豫地用机枪扫射救生艇。他凶悍无情，令人恐惧。
3: I wasn't afraid of submarines because I could not see them.You didn't know they were there until bang!
0: 1942年8月，由于浓雾，萨克维尔号在没有空中支援的情况。

0: 下独自航行，发现了在水面航行的 U-43 潜艇。当潜艇下潜时，萨克维尔号投下深水炸弹，使其遭受重创。第二天 ，U-704 号在下潜攻击船队时，遭到萨克维尔号攻击。被迫仓皇撤退。几小时后，萨克维尔号发现 U-552 号。这艘游艇没能全身而退，萨克维尔号发射的4英寸炮弹击中了其指挥塔。他下潜后，萨克维尔号随即投下深水炸弹。艾里希·托普指挥的潜艇奇迹般的在攻击中幸存下来，设法返回了圣纳泽尔港。而萨克维尔号的坚定抵抗也让这支由41艘船组成的船队最终只损失了2艘。
1: Au mois d'octobre 1942, les Alliés sont à nouveau capables de décrypter les messages des U-boats. Et ça a une conséquence, puisque les pertes de la Kriegsmarine sont de plus en plus significatives. La donne, en fait, va changer en quelques mois seulement.
0: En 1942, en 11 juillet, la Allemagne a encore détruit 80 000 tonnes de navires allemands. C'est le mois de la guerre qui a été le plus violent durant la guerre. Mais这也是终结的开始，风向开始变了。ONS-5 护航战狠狠回敬了狼群一记重拳。
2: Mehr deutsche U-Boote dem Gegner zum Opfer fielen, als an dem gleichen Tag Frachtschiffe versenkt wurden.
0: 盟军的造船技术突飞猛进，远超邓尼茨的预料。
1: Allez pouvoir mettre au point des moyens et développer des technologies anti-sous-marins beaucoup plus rapidement.que ce que l'Allemagne nazie n'allait construire de submersible.
0: 盟军组建起猎潜大队，猎人与猎物角色开始互换。

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1: 大西洋战役的另一个战场在造船厂。
2: Les ouvriers des chantiers navals américains avaient été capables d'établir un incroyable record en assemblant et en lançant un Liberty ship en 4 jours, 15 heures et 29 minutes.
3: 德国游艇战果显著，他们把这段时期刻薄地称为“猎杀美国火鸡”。
2: Et donc les lignes de ravitaillement anglaises étaient prêtes de la rupture, la défaite.De l'Angleterre était donc tout à fait possible si ce rythme de destruction se poursuit.
1: 1942年11月是游艇战绩最可怖的一个月，也是终结的开始。U 331号潜艇的覆灭正是战局逆转的一个缩影。1942年11月17日，这艘由蒂森豪森指挥的游艇在阿尔及尔以北海域遭英军空袭并被击沉。他曾于1941年击沉巴勒姆号战列舰。英国海军追踪他数月，策划了这次空袭。1943年1月，邓尼茨被任命为德国海军总司令。希特勒终于将潜艇战列为战略优先事项。
2: Hitler a commis une erreur en obligeant Dönitz à conserver un certain nombre de sous-marins au large de la Norvège et en mer Méditerranée, alors qu'il aurait dû tous les concentrer dans l'Atlantique.
1: 1943年3月，英美船队的空中掩护持续进行。从英国起飞的 B-24 解放者四引擎轰炸机，航程已超过3300公里。多艘美国护航航母也被派往大西洋。
4: 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Alle diese Maßnahmen zusammengenommen haben dazu geführt, dass, wie schon erwähnt, im Mai 1943 an einem Tag mehr deutsche U-Boote dem Gegner zum Opfer fielen, als an dem gleichen Tag Frachtschiffe versenkt wurden.
1: 到1943年4月，盟军在北大西洋的损失已减少一半。盟军造船厂全力运转，每月建造的船舶总吨位超过100万吨，可投入战事运输的商船运力也不断增长。造船速度如此之快，到1943年底，战争爆发以来损失的运力已全部得到补充。这种近乎疯狂的造船速度令邓尼茨始料未及。
2: En valeur absolue, le calcul de l'amiral Dönitz est cohérent, mais en valeur absolue seulement.Pourquoi? Parce qu'il n'a pas prévu que les Alliés allaient pouvoir mettre au point des moyens et développer des technologies anti-sous-marins beaucoup plus rapidement que ce que l'Allemagne nazie n'allait construire de submersibles.
1: ONS-5 护航战通常被认为是大西洋战役的转折点。1943年4月22日，由43艘货船和7艘护航舰组成。ONS-5 船队从利物浦起航，驶往加拿大哈利法克斯。

0: 当天 U331 号发现了巴勒姆号战列舰，这艘伊丽莎白女王级战列舰舰长196米，距目标700米时，德国潜艇发射了4枚鱼雷，其中3枚命中，引发剧烈爆炸，巴勒姆号沉没，862名舰员随舰遇难。
1: La perte du Bas-Rhin est si grave que l'amirauté britannique va cacher l'information. D'abord, pour laisser à croire aux Allemands qu'ils ne l'ont pas coulé. Ensuite, pour éviter le coup moral.

0: des Britanniques. Les familles des disparus elles-mêmes apprendront l'information, mais on leur demandera de ne pas la divulguer. Elle ne sera officialisée que beaucoup plus tard.
1: 此时，英国在地中海只剩下两艘战列舰，伊丽莎白女王号和勇士号，均以埃及亚历山大港为基地，游艇几乎可以在地中海畅行无阻。他们登船检查商船，没收货，然后毫不犹豫地将其击沉。这些德国海上掠食者肆无忌惮。
0: À la fin du mois de décembre 1941, les lignes de ravitaillement des Anglais en Méditerranée, notamment au large de l'Afrique du Nord et de l'Égypte, sont sérieusement perturbées. Un danger mortel pèse sur l'accès au canal de Suez. Le nombre de navires marchands pillés et envoyés par le fond par la Kriegsmarine est considérable. Heureusement pour les Anglais, les États-Unis vont rentrer en guerre après l'attaque sur Pearl Harbor.
1: 1941年底, 美国海事委员会设计出一种能够快速、低成本、大批量建造的新型商船。这种专为大西洋船队设计的商船，随即被命名为自由轮。自由轮的部件和模块先在美国各地预制完成，再运往造船厂进行组装。
0: Le rythme de construction des Liberty Ships est véritablement impressionnant. Le premier a été assemblé en 5 mois, en 1941. En 1943, 2 ans plus tard, le rythme moyen de construction était d'à peu près 39 jours. Et entre les deux, en 1942, les ouvriers des chantiers navals américains avaient été capables d'établir un incroyable record en assemblant et en lançant un Liberty Ship en 4 jours, 15 heures et 29 minutes.
1: ZIOLUN因其简洁的设计迅速赢得认可。这种设计能够在极短时间内建造出规模庞大的运输船队，且收益极高。 一艘装载260辆 M4希尔曼坦克的自由轮， 其货物价值就高达1200万美元，而建造一艘自由轮仅需200万美元，因此自由轮所运载货物的价值远远高于其自身造价，足以收回建造成本。大西洋战役也在造船厂展开。1941年，德国建造了199艘游艇。1942年， 238艘下水，即使平均每月损失一艘潜艇， 1942年1月时，邓尼茨也知道自己已拥有一支实力强大的舰队。
2: 他试图以此彻底摧毁船队，赢得大西洋战役。
1: 他的计算很简单：如果游艇每月平均能够击沉总吨位60万吨的英国商船，英国将无法补充船队的损失。 1942年初，由于德国海军为恩尼格玛密码机增加了新的转子，游艇再次得以在大西洋上纵横驰骋，盟军已无法再破译德国的无线电加密通信，失去了主动权。
0: À ce moment-là, les Alliés sont incapables de connaître les intentions de leurs adversaires. La domination des U-boats est si totale que les Allemands vont même se permettre de lancer une vaste opération sous-marine pour attaquer la côte est des États-Unis. Pour accomplir la traversée de l'Atlantique à partir des côtes européennes, certains sous-marins de type 7 vont décider de sacrifier une partie de leur eau potable pour la remplacer par du fioul. Mais la plupart du temps, ils seront ravitaillés en haute mer par des sous-marins de croisière de type 14 transformés en tankers que les Allemands appellent des Milchkühe. Et ces vaches à lait peuvent transporter 432 tonnes de fioul, des munitions comme des torpilles et des vivres frais conservés dans des réfrigérateurs.
1: 1941年12月至1942年8月，德国海军充分利用了美国防御体系薄弱且组织混乱的弱点。当时，美国不仅没有足够的战舰，就连经验丰富的水兵也少之又少。
2: 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As a matter of fact, we had to sail independently from port to port to port. 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So that's what the scenario was like along the American coast in 1942.
1: 德国游艇战果辉煌，他们把这段时期称为美好时光，更刻薄地称其为猎杀美国火机。
0: À ce stade de la guerre, malgré le rythme incroyable de construction des Liberty ships, les Allemands coulaient toujours plus de navires que ce que les Alliés n'en construisaient. Et donc les lignes de ravitaillement anglaises étaient prêtes de la rupture. La défaitede l'Angleterre était donc tout à fait possible si ce rythme de destruction se poursuivait.
1: 游艇在北美沿岸击沉了1000多艘船只，最远一直打到加拿大的圣劳伦斯湾。短短8个月内，他们击沉的船舶总吨位就超过了500万吨。以加拿大舰艇为主的护航舰队奋力迎战。这是1941年9月拍摄的恩格尔贝特·恩德拉斯，年仅30岁的他与全体艇员一同阵亡。他指挥的 U-567号在大西洋中部遭到深水炸弹攻击后沉没。他的死令邓尼茨深受震动，也让他意识到盟军护航力量正在不断增强。萨克维尔号护卫舰正是双方力量对比逐渐逆转的一个缩影。8月份，他护送欧印115船队从纽约起航，在纽芬兰沿海遭到2个游艇狼群的袭击。其中的 U-552号潜艇由艾里希·托普指挥。1942年，他年仅28岁，是纳粹宣传中频频亮相的游艇军官之一。他的游艇指挥塔上会有醒目的红色魔鬼徽记，1942年上半年就击沉了13艘船只，甚至还毫不犹豫地用机枪扫射救生艇。他凶悍无情，令人恐惧。
2: I wasn't afraid of submarines because I could not see them. You didn't know they were there until bang.
1: 1942年8月，由于浓雾。萨克维尔号在没有空中支援的情况下独自航行，发现了在水面航行的 U-43 潜艇。当潜艇下潜时，萨克维尔号投下深水炸弹，使其遭受重创。第二天 ，U-704号在下潜攻击船队时遭到萨克维尔号攻击。被迫仓皇撤退。几小时后，萨克维尔号发现 U-552号。这艘游艇没能全身而退，萨克维尔号发射的4英寸炮弹击中了其指挥塔。他下潜后，萨克维尔号随即投下深水炸弹。艾里希·托普指挥的潜艇奇迹般的在攻击中幸存下来。设法返回了圣纳泽尔港，而萨克维尔号的坚定抵抗也让这支由41艘船组成的船队最终只损失了2艘。
0: Au mois d'octobre 1942, les Alliés sont à nouveau capables de décrypter les messages des U-boats. Et ça a une conséquence puisque les pertes de la Kriegsmarine sont de plus en plus significatives. La donne, en fait, va changer en quelques mois seulement.
1: 1942年11月，德国再次击沉了80万吨盟军商船。这是整个战争期间游艇战力最凶猛的一个月，然而这也是终结的开始，风向开始变了。 ONS-5护航站狠狠回敬了狼群一记重

0: beschweren.
1: Mehr deutsche U-Boote dem Gegner zum Opfer fielen, als an dem gleichen Tag Frachtschiffe versenkt wurden.
2: 盟军的造船技术突飞猛进，远超邓尼茨的预料.
3: Allez pouvoir mettre au point des moyens et développer des technologies anti-sous-marins beaucoup plus rapidement que ce que l'Allemagne nazie n'allait construire de submersibles.
2: 盟军组建起猎潜大队，猎人与猎物角色开始互换。

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1: 大西洋战役的另一个战场在造船厂。
2: Les ouvriers des chantiers navals américains avaient été capables d'établir un incroyable record en assemblant et en lançant un Liberty ship.En 4 jours, 15 heures et 29 minutes.
3: 德国游艇战果显著，他们把这段时期刻薄地称为猎杀美国火鸡。
2: Et donc les lignes de ravitaillement anglaises étaient prêtes de la rupture. La défaite de l'Angleterre était donc tout à fait possible si ce rythme de destruction se poursuit.
1: 1942年11月是游艇战绩最可怖的一个月，也是终结的开始。有331号潜艇的覆灭正是战局逆转的一个缩影。1942年11月17日，这艘由蒂森豪森指挥的游艇在阿尔及尔以北海域遭英军空袭并被击沉。他曾于1941年击沉巴勒姆号战列舰，英国海军追踪他数月，策划了这次空袭。1943年1月，邓尼茨被任命为德国海军总司令。希特勒终于将潜艇战列为战略优先事项。
2: Hitler a commis une erreur en obligeant Dönitz à conserver un certain nombre de sous-marins au large de la Norvège et en mer Méditerranée, alors qu'il aurait dû tous les concentrer dans l'Atlantique.
1: 1943年三月，英美船队的空中掩护持续进行。从英国起飞的 B-24 解放者四引擎轰炸机，航程已超过3300公里。多艘美国护航航母也被派往大西洋。
4: Der Verlust des U-Boot-Krieges im Atlantik war kein plötzliches Ereignis, sondern das entwickelte sich. Allerdings in recht kurzer Zeit. Alle diese Maßnahmen zusammengenommen haben dazu geführt, dass, wie schon erwähnt, im Mai 1943 an einem Tag mehr deutsche U-Boote dem Gegner zum Opfer fielen, als an dem gleichen Tag Frachtschiffe versenkt wurden.
1: 到1943年4月，盟军在北大西洋的损失已减少一半，盟军造船厂全力运转，每月建造的船舶总吨位超过100万吨，可投入战时运输的商船运力也不断增长。造船速度如此之快，到1943年底，战争爆发以来损失的运力已全部得到补充。这种近乎疯狂的造船速度令邓尼茨始料未及。
2: En valeur absolue, le calcul de l'amiral Dönitz est cohérent, mais en valeur absolue seulement. Pourquoi ? Parce qu'il n'a pas prévu que les Alliés allaient pouvoir

0: 5月11日 SC-130 船队的37艘货船从哈利法克斯起航，在击退邓尼茨灰狼艇群的进攻并击沉其中3艘货，于5月26日完好无损地抵达利物。一个月内，德国损失了43艘游艇，艇员士气跌至谷底，疲惫不堪。许多艇长已不敢再主动发起攻势，只能伺机发动突袭。1943年5月24日，邓尼茨决定将游艇撤出北大西洋。
1: La perspective d'une défaite de l'Angleterre, du fait de la rupture de ces lignes de ravitaillement, qui était plausible quelques mois plus tôt, s'éloigne d'autant plus vite que les Américains mettent en place des stratégies navales des plus efficaces pour lutter contre les sous-marins, et notamment des groupes de hunter-killers, littéralement des chasseurs-tueurs, qui sont centrés sur des porte-avions d'escorte qui, à cette époque-là, sont construits par dizaines sur les chantiers navals américains.
0: 从1943年夏天开始，盟军陆续组建猎潜大队，每支编队都以一艘护航航母为核心，配备几艘驱逐舰，负责保护航母免受攻击，例如敌方潜艇的攻击。他们从美国或北非出发，被部署到指定海域执行搜索。抵达目的地后，他们可以自由组织追击行动，以支援受到威胁的船队。也能在发现狼群活动的海域展开巡逻。仅1943年的3个月间，这些猎潜大队便取得了惊人的战果。潜艇每击沉一艘盟军船只，猎潜大队就能击沉约15艘游艇。1943年8月。葡萄牙同意盟军在亚速尔群岛建立空军基地，使船队的空中掩护进一步扩大。就连游艇过去能够相对安全浮出水面充电的海域，如今也已处于盟军飞机的覆盖范围之内。尽管如此，1943年9月13日，邓尼茨仍再次将潜艇派回北大西洋。这些游艇装备了新装备，包括防空炮、雷达告警接收机和 G7 声自导鱼雷。这种鱼雷能够追踪7公里外盟军舰船螺旋桨发出的噪声。
1: Cette torpille acoustique va quelque peu ébranler le moral.